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Children of Africa. 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

écoutez-moi bien. Vous êtes debout, les deux pieds joints, vous allez faire un grand M, le M de Madison, en partant sur la gauche, puis en arrière. Prêt ? Vous êtes prêts pour le Madison ? Alors attention, on y va !

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0: madame, mademoiselle, messieurs, bonsoir à toutes, bonsoir à tous. Ravi d'être en votre compagnie jusqu'aux environs de minuit pour votre émission habituelle du samedi soir, amicalement vôtre. Je voudrais remercier bien sûr le team de Radio Belvrelé, la meilleure radio qui vous a tenu compagnie tout au long de la journée, tout au long de la semaine. On leur souhaite une très bonne fin de soirée ainsi qu'à leur famille. Et je voudrais vous souhaiter à toutes et à tous une très bonne fin de soirée en compagnie de votre fidèle serviteur Antonio.
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0: Et j'espère également vous avoir plus nombreux et nombreuses que les étoiles de ciel parmi nous à l'écoute sur rbb.lu 107 FM.

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Madame Mademoiselle Monsieur l'aventure, on aura passé de 30 minutes et vous êtes en compagnie d'Antonio jusqu'aux environs de minuit. Très jolie chanson portugaise. Coração de Mãe.

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23 heures, passé des 43 minutes. Vous êtes toujours en compagnie d'Antonio jusqu'aux environs de minuit.

Et voilà, madame, mademoiselle, monsieur, la minuit, l'heure à laquelle cette émission est terminée. Votre fidèle serviteur Antonio vous souhaite à toutes et à tous une très douce fin de soirée, une très douce nuit, un très bon et doux dimanche, ainsi qu'une très bonne et douce semaine. Et la semaine prochaine, si tout se passe bien pour vous et moi, on se retrouvera samedi aux environs de 21h. Passez de bons moments avec rbv.lu. Radio Belle-Vallée, les meilleures radios. Allez, je vous embrasse et samedi prochain. Merci beaucoup.